0: Messieurs, nous le retrouvons dans le vestiaire. André, que s'est-il passé exactement?
1: Qu'est-ce qui s'est passé? Tu l'as vu et tout le monde l'a vu, qu'est-ce qui s'est passé? Et le meilleur, c'est que c'est encore Hogan qui l'a senti. Hogan, j'espère que tu t'en souviendras toute ta vie, parce que la manière que je t'ai étranglé ce soir, c'est la manière que je vais gagner ma ceinture de champion du monde. Hogan, le jour où j'arrêterai de t'étrangler de même, ça va être le jour où je vais devenir champion du monde et ça va pas être bien long. Crois-moi, Hogan. J'ai peur. Ça me faisait tellement plaisir de t'avoir par la gorge, Hogan. Tu peux pas savoir le plaisir que j'avais. Et vraiment, je vais recommencer. Crois-moi, j'en aurais fini avec toi. Tu vas en avoir tellement assez, Hogan. Ça va être fini pour toi. Tu lutteras plus jamais de ta vie.
0: André, est-ce que c'est...
1: Plus jamais. Tais-toi, laisse-moi parler, chérie. Tu me laisses parler, OK? Quand je te laisse parler, moi je parle. Et Hogan, il y a une chose, Hogan. Quand j'ai envie de parler, je dirais ça, je vais le dire. Et quand j'ai envie d'étrangler, je vais le faire la manière que j'ai envie de faire. Parce que jamais j'arrêterai de jouer quand je deviens champion. Et l'année 1988, ça va être l'année du géant, crois-moi.
0: Eh bien, mesdames, messieurs, l'action se passe. Assurez, nous serons de retour, mesdames, messieurs. Après, c'est court, mais...
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